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2: Dans notre segment dédié à la femme africaine aujourd'hui, nous partons à la rencontre d'une artiste qui fait de la danse un véritable moyen d'expression. Elle nous rejoint en ligne depuis la République démocratique du Congo, Isabelle Amouli, danseuse contemporaine professionnelle depuis 3 ans. Elle évolue entre création en solo et travail collectif au sein de la compagnie Joua, qui a fait sa première apparition officielle samedi dernier en marge de la Journée mondiale de la danse. Isabelle s'est également illustrée sur scène, notamment au Adisi Urban Festival. Elle est avec nous pour partager son parcours, son univers artistique et ses ambitions.
3: Je suis une danseuse contemporaine. J'ai dansé depuis 2014. Et là, j'ai dansé juste pour la famille, le fan et la bonne vibe. Et après, c'est à 2023 que j'ai décidé d'en faire une profession. Alors, j'ai décidé de danser pour aider aussi ma communauté.
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0: Formé Africa Corps dans la conduite des affaires militaires nigériennes en quelques mots.
1: Oui, pour Africa Corps, c'est des alliés, c'est des supplétifs qui sont là pour appuyer l'armée nigérienne. Donc, quelle qu'en soit la personne qui viendra au niveau du commandement militaire, je pense que la mission de Africa Corps ne va pas changer.
0: Merci beaucoup pour votre analyse et pour ces réponses à nos questions sur Vue d'Afrique. Ibrahim Moussa, journaliste et
1: Merci.
0: analyste politique. Au revoir.
1: Merci.
0: Au Nigeria, la course à la présidentielle du 16 janvier 2027 entre désormais dans une nouvelle phase. La Commission électorale nationale indépendante, l'INEC, a publié ce samedi 12 septembre la liste définitive des candidats et de leurs colistiers. 18 formations politiques sont en lice et surtout aucun des principaux prétendants de l'opposition n'a finalement renoncé à sa candidature pour rejoindre à ce stade d'une éventuelle coalition. Le point avec Gilbert Tamba, notre correspondant à Abuja.
2: La Commission électorale nationale indépendante nigériane a officiellement rendu publique la liste définitive des candidats à l'élection présidentielle du 16 janvier prochain. Au total, 18 candidats brigueront la présidence de la première puissance démocratique d'Afrique. Parmi eux, le président sortant Bola Ahmed Tinubu, candidat du parti au pouvoir APC. Face à lui, plusieurs figures majeures de la politique nigériane. L'ancien vice-président Atiku Abubakar, désormais candidat sous les couleurs du Congrès démocratique africain, ADC. Autre poids lourd, Peter Obi, ancien gouverneur de l'État d'Anambra, qui se présente cette fois-ci sous la bannière du Congrès démocratique du Nigeria, NDC. La réaction de Jamila Abdul, directrice de l'ONG chargée du développement communautaire et de l'initiative en faveur des filles. Je considère les 18 candidats comme le reflet de l'espace démocratique nigérian et de la diversité des choix politiques offerts aux Nigériens. Toutefois, la multiplicité des candidats ne signifie pas nécessairement qu'ils jouissent tous de la même popularité nationale ou qu'ils disposent de la même structure politique, voire de l'expérience requise pour gouverner le pays, surtout lorsqu'il s'agit du Nigeria, compte tenu de sa complexité. Pour moi, l'élection ne doit pas se résumer au nombre de candidats, mais sur la compétence, l'expérience et le bilan de chacun. La liste comprend également le gouverneur de l'État d'Oyo, Seyi Makinde, candidat de l'APM, ainsi que l'ancien gouverneur de Cross River, Donald Duke, du People's Redemption Party, et plusieurs autres candidats issus des formations politiques moins importantes au niveau national. La liste publiée par la CENI confirme aussi la présence de deux femmes seulement parmi les 18 candidats à la présidence. Écoutons la réaction de cet analyste. Nous sommes passés d'une conception de la gouvernance démocratique fondée sur le service et le sacrifice à une logique d'affaires. La gouvernance est devenue transactionnelle. C'est pourquoi ceux qui sont au pouvoir s'accrochent désespérément à leur position, tandis que ceux qui souhaitent y accéder sont aussi acharnés à y parvenir. Quant aux femmes, il faut des femmes pour encourager les femmes. Pourtant, des études ont montré que ce sont parfois les femmes elles-mêmes qui agissent à leur propre détriment. Encourageons les femmes. La publication de cette liste intervient après la clôture du processus de sélection des candidats par les différents partis politiques. Depuis plusieurs mois, des discussions sont engagées autour de la possibilité d'une candidature commune de l'opposition pour tenter de faire barrage au président sortant. Mais c'est encore l'absence de désistement parmi les principaux teneurs de l'opposition qui retient l'attention. Les Nigériens attendent de voir les candidats sur le terrain et leurs projets qui feront l'objet de débats durant la campagne. Sonny Kamso, jeune Nigérien. Nous sommes impatients de voir comment ces candidats mettront à profit leur riche expérience pour propulser le pays vers de nouveaux sommets, tant en matière de développement des infrastructures que de croissance économique. Quoi qu'il en soit, le fait que la CENI publie cette liste 3, 4 ou 5 mois avant le scrutin témoigne d'un timing opportun. La prochaine étape sera désormais celle de la campagne, de la mobilisation des électeurs et surtout de la capacité des différents candidats à imposer leurs projets dans un pays où les enjeux économiques et sécuritaires pèseront lourd dans le choix des électeurs.

0: Gilbert Tamba, Abuja pour Channel Africa Actuality.
1: Gilbert Tamba, merci. On s'envole pour la Côte d'Ivoire. L'arrestation de Justin Koné-Katinan, quatrième vice-président du PPACI, le parti de Laurent Gbagbo, a provoqué une onde de choc au sein de la classe politique. Placé sous mandat de dépôt le 11 septembre suite à une plainte du parti au pouvoir, le RHDP, Katinan, est accusé de multiples chefs d'inculpation, dont des actes terroristes. Cette arrestation s'inscrit dans un contexte politique tendu, marqué par des accusations d'intimidation et de harcèlement judiciaire à l'encontre de l'opposition. Dans ce contexte, le PPACI a immédiatement dénoncé ce qu'il qualifie de traquenard judiciaire et a exigé l'arrêt des poursuites contre son haut cadre. C'est les Marius Kouassi.
2: Pour le PPACI, le Parti des Peuples Africains Côte d'Ivoire, le parti de Laurent Gbagbo, il ne s'agit pas simplement d'une affaire judiciaire classique, mais d'un véritable harcèlement dirigé contre un homme politique qui ose dénoncer, au nom de la vérité et du devoir citoyen, ce qu'il qualifie de mauvaise gouvernance. Et cet homme, c'est bien Justin Koné-Katinan, quatrième vice-président du PPACI. À travers ses déclarations sur le fléau de l'orpaillage clandestin et les liens supposés du dit fléau avec le parti au pouvoir, Justin Koné-Katinan a mis le doigt sur des dysfonctionnements graves qui, selon le PPACI, justifie son arrestation par le pouvoir. Une arrestation qui a été fermement condamnée par le président exécutif du PPACI, Léon-Emmanuel Monnet, dans un communiqué officiel dans lequel il a exigé l'arrêt immédiat, total et sans condition des procédures politiques engagées contre Justin Koné-Katinan, non sans avoir dénoncé l'arrêt de ce dernier, qu'il a d'ailleurs qualifié de manœuvre politique visant à museler l'opposition. Léon-Emmanuel Monnet.
3: Le PPACI exige l'arrêt immédiat, total et sans condition des procédures politiques engagées contre le vice-président Justin Katina Koné. Dire la vérité des faits et défendre le patrimoine national ne constitue pas un délit, mais un droit constitutionnel et un devoir citoyen.
2: Le parti de Laurent Gbagbo a dénoncé avec vigueur l'usage de la justice comme instrument politique. Aussi a-t-il toujours, par la voix de son président exécutif, décrit la procédure ayant conduit à l'arrestation et à la mise sous mandat de dépôt de Justin Koné-Katinan comme, je cite, « une atteinte grave à la liberté d'expression et une tentative d'extinction de la voix de l'opposition ». Fin de citation. Le PPACI rappelle que la plainte du RHDP, le Rassemblement des Oufouettistes pour la démocratie et la paix, le parti au pouvoir, loin d'être une affaire purement civile entre deux partis, est utilisée pour orchestrer un traquenard judiciaire destiné à affaiblir la capacité critique du PPACI. Selon le parti de Laurent Gbagbo, cette affaire s'inscrit dans un contexte plus large de répression politique. Pour le PPACI, donc, l'inculpation de Justin Koné-Katinan, avec pas moins de 17 chefs d'accusation, dont des actes terroristes et attentats contre l'autorité de l'État, est disproportionnée et vise essentiellement à intimider l'ensemble des forces de l'opposition. Le gouvernement, pour sa part, se défend en déclinant toute responsabilité directe dans cette procédure, soulignant qu'il s'agit d'un litige entre deux formations politiques. Toutefois, cette position semble ne pas apaiser les tensions et le PPACI promet de mobiliser ses militants pour dénoncer ce qu'il qualifie de dérive autoritaire du régime. Ce parti envisage également de saisir des organisations nationales et internationales pour la défense des droits fondamentaux, renforçant ainsi la dimension politique de cette affaire. L'arrestation de Justin Koné-Katinan intervient dans un contexte délicat, toujours marqué par des troubles liés à l'élection présidentielle d'octobre 2025. Le parti au pouvoir accuse l'opposant d'avoir participé aux violences survenues durant cette période, ce que le PPACI rejette avec force, dénonçant une instrumentalisation de la justice à des fins politiques. Pour le PPACI, la convocation, la garde à vue prolongée et la mise sous mandat de dépôt de Justin Koné-Katinan, notamment pour une plainte en diffamation liée à ses accusations contre le RHDP sur l'orpaillage illégal, renforce l'image d'une procédure plutôt ciblée. L'arrestation de Justin Koné-Katinan pourrait constituer un autre point de tension majeur dans la vie politique ivoirienne. Au-delà de l'affaire judiciaire, c'est tout un système politique qui est questionné avec des enjeux de liberté d'expression, d'indépendance de la justice et de respect des droits fondamentaux. L'évolution de ce dossier sera un test crucial pour la démocratie ivoirienne et la capacité du pays à garantir un espace politique pluraliste et libre. Depuis Abidjan, c'est les Marius Kouassi pour Canal Afrique.
1: C'est les Marius Kouassi, merci. Et c'est sur cette note qu'on referme la première partie de Vue d'Afrique. Merci à tous de rester connectés pour la deuxième partie qui s'ouvre avec les informations des sports en tête que nous présente Kabongo Joël.
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5: Amis sportifs, bonjour, bienvenue à cette nouvelle édition qui s'ouvre en Ligue des champions de la Confédération africaine de football. Le tout-puissant Mazembe de la République démocratique du Congo a validé son billet pour le deuxième tour préliminaire de la CAF Champions League après sa victoire convaincante face au Madema SC du Ghana sur le score de 3-1 lors du match retour disputé samedi. Grâce à cette victoire combinée au résultat du match aller, Mazembe s'impose sur un score cumulé de 4-1 et décroche ainsi sa qualification pour le deuxième tour préliminaire. Le club louchois confirme ainsi ses ambitions africaines et poursuit son parcours dans la quête d'un nouveau sacre continental. Restant encore en Ligue des champions de la CAF, le club marocain Maghreb de Fès, MAS, s'est qualifié lui pour le deuxième tour préliminaire à l'issue du match retour face au Rayuno FC de Burkina Faso jouait samedi à Ouagadougou, champion du Maroc en titre. Les joueurs du Maghreb de Fès ont fait match nul de 0 but face à l'équipe burkinabé du Rayuno FC après avoir remporté le match aller sous le score de 4-1 à Fès. Fort de cette large victoire, le MAS valide son billet au prochain tour de cette compétition africaine de clubs.
6: Au deuxième tour préliminaire, le club marocain affrontera le vainqueur de la double confrontation entre l'ASC Kara du Togo et l'ASEC Mimosa de Côte d'Ivoire. Pour sa part, le Zamalek d'Égypte s'est imposé par 4-0 face à Port Autonome de Djibouti au match retour du premier tour préliminaire et a validé sa qualification pour le deuxième tour préliminaire et sera opposé au club l'armée rwandaise.
5: Nous en Côte d'Ivoire, Yacine Idriss Diallo a été élu samedi à la présidence de la Fédération ivoirienne de football pour un second mandat de 4 ans. L'élection s'est déroulée lors de l'Assemblée générale élective organisée à Yamoussoukro. Seul candidat à sa propre succession, le président sortant conserve ainsi le règne du football ivoirien jusqu'en 2030. Il a obtenu 123 voix sur 149 suffrages exprimés, soit environ 74%. Le décompte fait également état de 10 bulletins blancs et 5 bulletins nuls. Aux Jeux olympiques de la jeunesse Dakar 2026, la flamme olympique a été reçue samedi au Palais de la République en présence du président Bassirou Diomaye Faye. Le chef de l'État sénégalais a invité le peuple à faire des prochains Jeux olympiques de la jeunesse une occasion de mettre en valeur l'hospitalité et la culture du pays. Les Jeux olympiques de la jeunesse Dakar 2026 se tiendront du 31 août au 13 novembre prochain. Ils constituent le premier événement olympique organisé sur le continent africain. Près de 2700 athlètes issus des 206 comités nationaux olympiques sont attendus à cette occasion. Le programme prévoit 153 épreuves, dont 73 masculines, 73 féminines et 7 mixtes.
6: Après son passage au Palais de la République, la flamme olympique doit poursuivre son parcours à travers les 14 régions du Sénégal dans le cadre d'une mobilisation nationale autour des JOJ. Une centaine de femmes sélectionnées par le comité d'organisation des Jeux olympiques de la jeunesse ont été associées à la cérémonie de réception de la flamme. La flamme sera utilisée pour allumer la vasque olympique lors de la cérémonie d'ouverture prévue le 31 octobre au stade Abdoulaye Wade de Diamniadio.
5: Parlons de handball en Coupe d'Afrique des Nations CAN de moins de 20 ans. La 33e édition de la CAN de moins de 20 ans de handball s'est déroulée en Côte d'Ivoire du 5 au 12 septembre dernier. L'Égypte a remporté ce championnat pour la 15e fois de son histoire après sa victoire samedi face à la Tunisie en finale par le but de 31-29. Lors de la phase de groupe de cette CAN, l'Égypte avait terminé en tête du groupe D. Avec 3 victoires, les Pharaons avaient successivement dominé la République démocratique du Congo sous le score de 38-15, le Congo 42-19 et le Cameroun 30-18. En quart de finale, l'Égypte s'était imposée face à la Libye avant de battre l'Angola en demi-finale. Et nous allons boucler en karaté lors de la deuxième journée des championnats d'Afrique de karaté qui se joue actuellement en Algérie. L'équipe marocaine a remporté 2 médailles d'or, Une argent et deux en bronze. Les deux titres continentaux ont été décrochés par Mehdi Sridi dans la catégorie de moins de 84 kilos et Saïd Ouabaya chez le moins de 64 kilos. Aya Nesri a pour sa part remporté la médaille d'argent en kata. Les deux médailles de bronze ont été remportées par Souab Azibou dans la catégorie de moins de 61 kilos et Lamia Nalihi chez le moins de 64. Voilà, c'est par cette note que se referme cette édition de la page sportive. Merci de l'avoir suivi.
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1: Le sport, c'est fini, mais l'information continue sur Vue d'Afrique. Merci à tous de rester connectés. Des discours diplomatiques aux opportunités d'affaires concrètes, c'est le pari de la troisième édition du Salon d'affaires et conférences des ambassades organisé la semaine dernière à Pretoria, en Afrique du Sud. Décideurs, diplomates, investisseurs et entrepreneurs se sont réunis autour d'un objectif, transformer le potentiel de la ZLECAF, la zone de libre-échange continentale africaine, en opportunités concrètes pour les entreprises. Au cœur des échanges, l'accès des PME à de nouveaux marchés et le rôle des représentations diplomatiques dans le développement des échanges intra-africains. C'est un reportage de Annie Kalonji.
7: Le rendez-vous de la diplomatie économique a tenu toutes ses promesses à Pretoria. La troisième édition annuelle de l'Ambassade Business Fair and Conference s'est clôturée avec succès le 9 septembre 2026 au CSIR International Convention Center. Sous l'impulsion de sa fondatrice et directrice générale, Sifé Doubé, cet événement des deux jours a réuni un écosystème impressionnant, diplomates, délégations commerciales, investisseurs et entrepreneurs venus de tout le continent et des pays des BRICS. Objectif, rompre avec les salons de réseautage traditionnels pour se concentrer sur des résultats commerciaux concrets et mesurables en faveur des petites et moyennes entreprises africaines. Au micro de Channel Africa, les diplomates présents ont salué une opportunité unique de briser les barrières commerciales. C'est le cas de l'ambassadeur du Gabon en Afrique du Sud, Rod Rembendambia. Pour lui, cette conférence est un tremplin stratégique.
8: C'est une opportunité pour nous déjà de nous retrouver avec le monde du business, l'académie, tout ce qu'il y a de très important en Afrique du Sud. Mais c'est aussi l'opportunité pour le Gabon de promouvoir sa destination, son économie, ce qui se fait actuellement. Donc nous avons besoin de l'expertise sud-africaine, nous avons les ressources, nous avons la stabilité politique qui permet de faire du business.
7: Une vision partagée par le nord du continent. Présente pour la deuxième fois consécutive, l'ambassadeur de Tunisie en Afrique du Sud, Karima Badawi, voit dans cette plateforme un levier indispensable pour approfondir la coopération bilatérale et régionale.
9: Je pense que c'est une bonne opportunité de se dire que même si la distance est là géographiquement, les opportunités en revanche, elles sont immenses et nous pouvons travailler sur divers domaines. C'est aussi une belle opportunité de retrouver d'autres pays comme le Gabon, la Centrafrique, j'ai vu aussi que la Namibie, ils ont des exposants. Il y a aussi d'autres pays qui ne sont pas africains et qui sont ici pour montrer tout leur savoir-faire.
7: Enfin, l'Afrique centrale a également fait entendre sa voix par la voix de l'ambassadeur de la République centrafricaine en Afrique du Sud, André Nzapayeke. Ce dernier a fermement encouragé cette initiative en rappelant qu'elle s'inscrit au cœur même de l'agenda de l'intégration africaine.
10: Je crois qu'il est, surtout en tant que doyen, il est important d'exposer les opportunités que l'Afrique a. Et je pense que l'initiative prise ici est une très très bonne chose parce que ça mélange surtout, ça met surtout l'accent sur la diplomatie économique. Et je pense que c'est un peu le futur de la diplomatie. Et surtout avec la FCFTA, une opportunité énorme est ouverte à tous les pays africains de commercer. Vous savez, jusqu'ici, c'est très faible le commerce intra-africain. Mais avec ce genre d'opportunités, petit à petit, on y arrive. Et puis un jour, on arrivera aussi à avoir des opportunités de mieux circuler à travers l'Afrique et de mieux faire des échanges entre nous. Et toute l'Afrique, comme moi aussi, mon pays, a beaucoup de choses à commercer avec l'Afrique du Sud.
7: Annie Kalongi pour Channel Africa Actualité.
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0: Je l'ai annoncé en grand titre en République démocratique du Congo, le président Félix Tshisekedi a institué un comité chargé de préparer le dialogue national. Placé sous l'autorité directe du chef de l'État, cette structure doit définir les principaux paramètres de cette concertation et préparer les conditions de son ouverture. Cette initiative intervient alors que les autorités congolaises souhaitent réunir les différentes composantes de la classe politique et de la société civile autour d'un processus de dialogue. Pour en parler, nous sommes en ligne avec l'analyste politique Teddy Mfitu. Monsieur Mfitu, bonjour.
1: Bonjour, madame.
0: Pourquoi le président tient-il à garder la main sur la préparation de ce dialogue national?
1: En tant que chef de l'État, il lui revient de garantir un processus non détourné par des agendas partisans ou extérieurs. Garder la main permet aussi pour le président de la République, en tout cas, de mobiliser rapidement les moyens logistiques et sécuritaires dans un contexte d'agression. Il ne faut jamais oublier que l'on ira au dialogue avec une grande partie du territoire congolais toujours sous occupation étrangère.
0: La création d'un comité avant même la commission préparatoire du dialogue, est-ce une manière de gagner du temps, c'est-à-dire de retarder dans le but de mieux se préparer aussi?
1: Non, je ne pense pas. C'est plutôt une étape technique incontournable, hein. Il faut faire des contacts préalables, il faut évaluer des besoins, il faut aussi fixer une feuille de route. On parle dialogue, mais ce n'est jamais facile, et surtout avec les politiques congolais. Ce qui est important, c'est le fait d'éviter qu'un dialogue précipité soit paralysé par des querelles d'organisation ou perturbées par les mobilisations. C'est aussi ça, en fait, le message qui est envoyé. C'est qu'il y a un sérieux, il y a une ligne, il y a une capacité pour pouvoir avancer sur ces terrains-là.
0: On ne connaît toujours ni les participants, ni les règles du dialogue. Est-ce justement là que pourrait se jouer la vraie bataille politique?
1: Oui, je pense. Et précisément parce que il faut un peu de temps. C'est d'ailleurs pourquoi il faut du temps. Il faut définir qui est interlocuteur républicain légitime. En RDC, tout le monde se croit légitime de pouvoir parler au nom du peuple congolais. Mais c'est justement ce comité-là qui va déterminer le niveau des uns et des autres. Ça ne se fera pas sur base de l'amour du Congo. Nul n'a le monopole de l'amour de ces pays. Les pensent aimer ces pays plus que les gouvernements. Les gouvernements aussi pourraient penser la même chose. Donc, il faut trouver un ordre, les besoins des uns et des autres et définir justement qui pourrait être là ou ne pas être là. On n'a pas besoin non plus d'avoir des relais des groupes armés parce que le but de ces dialogues est justement de sortir par les hauts de cette question des groupes armés où, lorsque les gens ne sont pas contents, directement ils prennent. Pour en sortir, il faut une exigence. Et cette exigence ne peut pas être assimilée à un refus des débats.
0: Mais pendant que le pouvoir met en place des comités et prépare le dialogue, les populations, elles, attendent toujours des solutions. Est-ce que ce décalage nourrit davantage les frustrations?
1: Ouais, mais les souffrances dans ces pays existent depuis belle lurette, et particulièrement dans l'est de la RDC, les souffrances sont réelles. Pourquoi? Parce que la cause première reste l'agression du M23. Il ne faut pas l'oublier, ce sont des gens qui sont partis pactiser avec des puissances étrangères, prendre des armes pour venir décimer d'autres Congolais. Ils ne prennent pas des villages en distribuant des sacs de manioc. C'est en tuant certains nombres de personnes, en déplaçant des populations, et c'est comme ça qu'ils arrivent à obtenir des territoires. Donc, il ne faut pas inverser la tendance. Quels que soient les problèmes en RDC, le fait d'avoir pris les armes, d'avoir tué, ne peut pas être récompensé. C'est déjà ça la ligne qui est tracée par le processus qui est mis en place. Les dialogues visent justement à tarir les relais politiques internes de cette agression. L'action sécuritaire et diplomatique peut se poursuivre en parallèle, mais il ne faut jamais oublier, et c'est bien de le redire, que la souffrance première du peuple congolais est le fait que un nombre de citoyens congolais ou pas ont décidé de se liguer pour asservir la nation entière.
0: Mais pour revenir aux politiques, que doit faire le pouvoir pour convaincre l'opposition et les confessions religieuses qui ne participent ni à la conception, ni à la composition du comité? Comment les convaincre que ce dialogue sera inclusif?
1: Non, mais le président a déjà échangé avec la SENCO et l'ECC. La porte reste ouverte à toute force respectant la constitution de la RDC et renonçant à la violence, parce qu'on ne peut pas non plus accorder une prime au seigneur de guerre. Mais cette condition n'exclut pas, mais elle protège, je pense, hein, le vrai opposant d'une confusion avec les auteurs de la guerre. Parce que, on ne peut pas mettre sur le même pied d'égalité ceux qui luttent par leurs projets, par leurs mots, par la mobilisation citoyenne, de ceux qui ont été pactisés pour piller les ressources minières, tuer, violer nos mamans, éventrer nos femmes, piller même au mortier nos enfants, pour des raisons que nous ne comprenons toujours pas.
0: Et en parlant de ceux qui luttent par des mots et par les mobilisations civiles, l'opposition appelle justement à marcher le 15 septembre. Est-ce déjà le signe que le dialogue national peine à créer la confiance?
1: C'est surtout un bras de fer sur la révision constitutionnelle. La rue ne remplace pas la table des négociations. La confiance est construite par la participation, pas par l'ultimatum. Et le problème, c'est qu'on est libre, on est dans un État démocratique où chacun peut penser ce qu'il veut, croire ce qu'il veut, mais la responsabilité doit rester à la RDC, au gouvernement, aux institutions. Nous sommes un État, nous ne sommes pas un groupe de gens comme ça qui s'est rencontré dans la rue et qui décidait de poursuivre. Non, on a une histoire, on a des particularités. Cette difficulté n'est certes pas la première, ce sera certainement pas la dernière, mais c'est la manière de l'aborder qui pourra peut-être baliser les chemins pour la suite.
0: Tedim Fitou, vous êtes analyste politique. Merci beaucoup pour cette analyse, hein. À ce sujet, il était question avec vous de la République démocratique du Congo, où le président Félix Tshisekedi a institué un comité chargé de préparer le dialogue national. Merci encore, monsieur Mfitou. Au revoir.
1: Je vous en prie, au revoir.
0: Et voilà, c'est sur cette note que se referme, en tout cas pas Vue d'Afrique, hein, puisque l'information en français continue. Mais une petite parenthèse, c'est le Swahili. Je vais donc céder le micro aujourd'hui, pas à Ayam Chekifou, mais à Jean Delacroix. Jean Delacroix Abedi, voilà, à qui je fais signe de s'asseoir et à qui je cède le micro. Jean Abedi de la Croix du. Jean Abedi, Jean Delacroix du service Swahili, qui nous parle aujourd'hui des gros titres de Darubini Africa. Bonjour à toi, Abedi.
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0: Accenti quoi, Jean Abedi. Merci. Et donc, je cède le micro sans plus tarder. Vous retrouvez Abedi dans quelques minutes sur Darubini Africa. Mais je cède en attendant le micro à Kabongo Joël qui nous revient pour l'information économique.
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4: Madame, Monsieur, bonjour, bienvenue à cette nouvelle édition qui s'ouvre au Tchad. Le gouvernement suspend jusqu'à nouvel ordre l'octroi de toute nouvelle autorisation des prospections minières sur l'ensemble du territoire national, selon la note circulaire signée par la ministre de Mines, du Pétrole et de la Géologie, Fatima Ama Asil. Les acteurs du secteur sont appelés à se conformer strictement à cette décision, une suspension qui intervient alors que le secteur aurifère occupe une place croissante dans la stratégie de diversification économique. D'après des données datant de 2024, le pays compterait 324 sites consacrés à l'exploitation de l'or. Les autorités ont également annoncé la construction de 4 usines d'exploitation aurifère afin de renforcer la transformation et la valorisation des ressources minières nationales. La décision intervient aussi dans un contexte marqué par des tensions récurrentes autour de l'exploitation minière artisanale et industrielle. Avec cette suspension, le gouvernement entend reprendre davantage la main sur l'activité de prospection et plus largement sur la gestion des ressources minières du pays. Le Sénégal dispose désormais d'une première canalisation du segment nord du réseau gazier, longue d'environ 85 km. Ce réseau, qui a été inauguré à Gandon vendredi, est appelé à jouer un rôle majeur dans le développement du système énergétique national. Au terme, il pourra assurer le transport jusqu'à 300 millions de pieds cubes de gaz par jour en reliant progressivement les ressources gazières offshore aux principales centrales électriques ainsi qu'aux pôle industriel du pays. Selon les autorités, ce chantier s'inscrit dans la volonté de renforcer les infrastructures nécessaires à la transformation du secteur énergétique. Les réseaux gaziers du Sénégal doivent notamment accompagner la mise en œuvre de la stratégie Gas to Power qui vise à accroître l'utilisation du gaz dans la production d'électricité.
5: En facilitant l'acheminement du gaz vers les sites de production d'électricité et les zones industrielles, le réseau doit contribuer à créer les conditions d'un système énergétique davantage intégré et adapté aux ambitions de développement du pays. De Saint-Louis aux pôles industriels, le réseau gazier du Sénégal se présente désormais comme l'un des instruments majeurs de la transition vers une énergie plus sûre, plus compétitive et davantage au service de la transformation économique nationale.
4: Le gouvernement a signé vendredi avec la Banque d'investissement et de développement de la CEDEAO une convention de prêt d'un montant global de 269 millions d'euros destinée au financement des projets structurants dans le secteur sanitaire, énergétique et routier. Un financement devant permettre à la Guinée de réaliser les travaux d'aménagement et de bitumage de l'axe Sisséla-Banco-Djema et Banco-Saraya sur un linéaire de total de 84 km. Selon le gouvernement, cette infrastructure contribuera à améliorer la desserte des localités concernées et à renforcer leur interconnexion avec la route nationale reliant Conakry à Cancun et à Bamako. Le projet doit également participer au désenclavement durable des préfectures des Dabola et des Kourousa et favoriser le développement des échanges socio-économiques dans les zones desservies. Le ministre des Infrastructures, Fassine Sylla, a souligné que cette convention s'inscrit dans la mise en œuvre du programme Simandou 2040 porté par le président Mamadi Doumbouya, un financement devant renforcer l'amélioration des infrastructures et de la connectivité intérieure en soutenant au soutien aux ambitions de développement économique du pays. Au Burkina Faso, le Conseil des ministres burkinabé a adopté un rapport relatif à l'autorisation des financements de l'initiative sectorielle d'accroissement de la souveraineté énergétique à hauteur de près un peu plus de 104 milliards de francs CFA. Ce projet est destiné à améliorer l'accès à l'électricité et à réduire la dépendance énergétique du pays. Le projet prévoit notamment le renouvellement des équipements de transport de l'électricité ainsi que l'extension du réseau des distributions. Il doit également favoriser la mise en place des solutions énergétiques durables au profit des écoles, des ménages et des formations sanitaires du Burkina Faso. Selon le gouvernement, l'initiative devrait permettre à plus de 250 000 ménages d'accéder aux services électriques tout en améliorant l'alimentation des micro, petites et moyennes entreprises.
5: Le développement des usages productifs de l'énergie devrait contribuer à la création d'emplois et au renforcement de l'activité économique. Le ministre de l'Énergie, des Mines et des Carrières, Yacouba Abré Gouba, a souligné que le projet permettra de renforcer les capacités opérationnelles de la Société nationale d'électricité du Burkina Faso. L'initiative s'inscrit dans le cadre du Pacte national de l'énergie et du plan relance 2026 à 2030, qui place le renforcement de la souveraineté énergétique parmi les priorités.
4: Et nous bouclons par cette information. Le président sud-africain Cyril Ramaphosa a proposé dimanche la création d'un mécanisme international chargé de l'évaluation scientifique indépendante de l'intelligence artificielle lors de la session consacrée aux dirigeants des BRICS et aux pays partenaires au 18e sommet du groupe qui se tient à New Delhi en Inde. La session placée sous le thème « Résilience, innovation, coopération et durabilité, façonner l'avenir d'une croissance mondiale inclusive » intervient alors que les BRICS cherchent à approfondir leur coopération avec leurs pays partenaires et à élargir leur agenda économique et technologique. Le Cyril Ramaphosa a estimé que l'intelligence artificielle dispose d'un potentiel important pour transformer la médecine, l'éducation, la recherche scientifique, l'agriculture, la productivité, tout en contribuant à la réduction de la pauvreté et à des inégalités. Fin de cette page économique. Merci de l'avoir suivi.
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0: En Côte d'Ivoire, l'arrestation de Justin Kone-Katinan, quatrième vice-président du PPACI, le parti de Laurent Gbagbo, provoque une onde de choc au sein de la classe politique. En République démocratique du Congo, le président Félix Tshisekedi institue un comité chargé de préparer le dialogue national et l'opposition maintient sa marche pour demain mardi. L'ONU réclame la mise en place d'une gouvernance rapide pour encadrer les dérives de l'intelligence artificielle. Tels étaient les grands titres d'aujourd'hui sur Vue d'Afrique. Merci pour votre fidélité à cette édition dont la mise en onde était assurée par Catherine Maleka. Je suis Joël Mouteba. À la production du magazine, c'est Guillaume Kabisoso. Et avec toute l'équipe de Vue d'Afrique, on se retrouve demain pour des informations du continent. Même heure, même chaîne. Au revoir.

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2: Dans notre segment dédié à la femme africaine aujourd'hui, nous partons à la rencontre d'une artiste qui fait de la danse un véritable moyen d'expression. Elle nous rejoint en ligne depuis la République démocratique du Congo, Isabelle Amouli, danseuse contemporaine professionnelle depuis 3 ans. Elle évolue entre création en solo et travail collectif au sein de la compagnie Joua, qui a fait sa première apparition officielle samedi dernier en marge de la Journée mondiale de la danse. Isabelle s'est également illustrée sur scène, notamment au Adisi Urban Festival. Elle est avec nous pour partager son parcours, son univers artistique et ses ambitions.
3: Je suis une danseuse contemporaine. J'ai dansé depuis 2014 et là, je dansais juste pour la famille, le fan et la bonne vibe. Et après, c'est à 2023 que j'ai décidé d'en faire une profession. Alors, j'ai décidé de danser pour aider aussi ma communauté.
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